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Je m'appelle Mathieu Guimond. C'est un plaisir de passer la soirée en votre compagnie, bien branchée à votre radio en Beauce. Bon, qu'est-ce qui se passe de bon en fin de semaine? Je vous parlais tantôt du Festival sportif de Sainte-Marie qui débute jeudi. Il y a un gros événement qui s'en vient et qui débute demain dans la région, le Tour de Beauce, avec les cyclistes qui seront présents sur les routes de la région au cours des prochains jours et qui vont nous en mettre plein la vue avec leur performance. Un événement de réputation internationale des cyclistes de partout qui vont être présents, allez les encourager, allez les voir à l'œuvre, c'est impressionnant de les voir passer. Hey, ça va vite, en tabarnouche, je suis débaissé avec cette gang-là. Il y a également du côté de la ville de Saint-Georges, le Solstice Festival qui s'en vient à partir du 12 juin. Et pour savoir toutes les activités qui se déroulent dans la région, allez donc faire votre tour sur destinationbeauce.com. 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

Mardi 9 juin 2026, merci d'être bien branché à votre radio en Beauce. Je m'appelle Mathieu Guimond, c'est un plaisir de passer cette soirée en votre compagnie. Qu'est-ce qui se passe de bon dans la région au cours des prochains jours? On a des propositions d'activités à vous faire. On a également des propositions d'économie à saisir dans ben des domaines. On va jaser de ça ce soir. Puis également, ben moi je veux savoir qu'est-ce qui vous occupe de bon en ce mardi soir en écoutant votre radio bien branchée un peu partout en Beauce, que vous soyez sur la route, à la maison, au travail. Hey, faites-nous donc signe via nos réseaux sociaux, notre site web. Vous pouvez nous appeler, nous texter. Je veux savoir où est-ce que vous êtes branchés, tout comme la gang de la clinique vétérinaire du Compagnon à Sainte-Marie, qui sont des fidèles à votre radio en Beauce, vous autres. De quel endroit vous nous écoutez? Qu'est-ce qui vous occupe en ce mardi soir?

0: On a des activités à mettre à votre agenda pour les prochains jours, bien branché à votre radio en Beauce. L'événement à ne pas manquer au cours des prochains jours, c'est le Festival sportif des Jardins de Sainte-Marie. C'est en fin de semaine que ça se déroule. Ben, je dis en fin de semaine, non, pour être plus précis, ça commence jeudi le 11 et jusqu'au 14 juin prochain. 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On va participer. 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

Je m'appelle Mathieu Guimond. C'est un plaisir de passer la soirée en votre compagnie, bien branchée à votre radio en Beauce. Bon, qu'est-ce qui se passe de bon en fin de semaine? Je vous parlais tantôt du Festival sportif de Sainte-Marie qui débute jeudi. Il y a un gros événement qui s'en vient et qui débute demain dans la région. Le Tour de Beauce avec les cyclistes qui seront présents sur les routes de la région au cours des prochains jours et qui vont nous en mettre plein la vue avec leur performance. Un événement de réputation internationale des cyclistes de partout qui vont être présents, allez les encourager, allez les voir à l'œuvre, c'est impressionnant de les voir passer. Hey, ça va vite, en tabarnouche, je suis débaissé avec cette gang-là. Il y a également du côté de la ville de Saint-Georges, le Solstice Festival qui s'en vient à partir du 12 juin. Et pour savoir toutes les activités qui se déroulent dans la région, allez donc faire votre tour sur destinationbeauce.com. C'est le site web pour vous tenir au courant de tout ce qui se déroule aux quatre coins de la région. 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

Mardi 9 juin 2026, merci d'être bien branché à votre radio en Beauce. Je m'appelle Mathieu Guimond, c'est un plaisir de passer cette soirée en votre compagnie. Qu'est-ce qui se passe de bon dans la région au cours des prochains jours? On a des propositions d'activités à vous faire. On a également des propositions d'économie à saisir dans ben des domaines. On va jaser de ça ce soir. Puis également, ben moi je veux savoir qu'est-ce qui vous occupe de bon ce mardi soir en écoutant votre radio bien branchée un peu partout en Beauce, que vous soyez sur la route à la maison, au travail. Hey, faites-nous donc signe via nos réseaux sociaux, notre site web. 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

On a des activités à mettre à votre agenda pour les prochains jours. Bien branché à votre radio en Beauce. 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
7: 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Et la 16h précise en ce mercredi matin, déjà le milieu de la semaine. Aïe, aïe, aïe, que ça passe vite en bonne compagnie. Alors, Danny Côté qui reprend sa place au micro de Hit Country à 105.3 et ça pour les 6 prochaines heures. On parle également de sport de maintenant. Toi qui suis avec assiduité, bien sûr, cette fameuse finale de la Coupe Stanley. Donc, victoire hier des Hurricanes, 5-3 face aux Golden Knights. Alors, c'est présentement l'égalité entre les deux équipes, 2-2. Et c'est quand la prochaine rencontre. Alors, ça va se faire demain à compter de 20h. C'est toujours bien plaisant d'échanger avec vous autres en me faisant part de vos salutations, demandes spéciales, vœux d'anniversaire ou encore commentaires, texto ou encore téléphone. C'est le même numéro à composer. 873-300-95-70. Aucune gêne à y avoir. Donc, ennuagement aujourd'hui en Beauce avec un maximum de 27 et midex 31. Toujours la présence de nuages pour aujourd'hui, pour la nuit prochaine. Oui, ça va aller mieux comme ça. Avec 16. Demain, toujours la présence de nuages avec 28 et midex 35. Vendredi, ça pourrait se gâter. On prévoit à 60% de risque d'averse avec 23 et de la pluie également pour samedi avec 25. Alors, ça a bien le temps de changer pour la première portion du week-end. 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Alors, ce matin, les mercures indiquent présentement 13. Voici leur premier hit franco. On attend avec impatience peut-être pour l'automne quelque chose de nouveau de leur part, toujours du côté francophone. Voici Deluxe Rodeo avec Juste toi et moi, voilà, au 105.3.

De ce mercredi matin, déjà le milieu de la semaine, ça passe tellement vite le temps. Donc, c'est Deluxe Rodeo qui était en vedette pour commencer votre réveil avec juste toi et moi. On en parle abondamment ce matin sur les réseaux sociaux, de même que dans les quotidiens du Québec. C'est que l'actrice québécoise Sophie Fauché est décédée hier à l'âge de 68 ans, une grande dame du théâtre québécois, de la télévision québécoise également. Elle a quand même eu 40 ans de carrière dans le domaine du showbiz au Québec. Elle avait combattu il y a quand même quelques années un cancer, donc elle avait quand même l'avait combattu avec succès, mais le revoici, le cancer est revenu à la surface, c'est ce qui a amené son décès. Donc voilà, toutes nos pensées sont tournées envers la famille entourant l'actrice québécoise Sophie Fauché qui est décédée hier à l'âge de 68 ans. T'es en plein cœur d'une super séquence, voici Anthony Godette avec

Je vous offre avec grand bonheur que le meilleur de la musique country, c'est Atemi qui était en vedette avec le Monarque. Elle ne pas manquer bien tantôt à compter de 15h le top 3 anglophone pour la deuxième portion de Hit Country au travail. Donc, Sylvain Caron va vous proposer les trois hits anglophones qui auront été les plus demandés dès maintenant. On fait compiler le tout jusqu'à 14h. Alors, textez-moi ou encore appelez-moi pour dire hey, moi, ma tune préférée, c'est Ella Langley. Ah non, moi, c'est Riley Green. Ah ben non, moi, c'est Chabot. Il y a différents choix maintenant qui s'offrent à vous autres dans le domaine de la musique country. Donc, on compile le tout et à compter de 15h, on vous propose bien sûr le top 3 anglophone.

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De 31 ans, alors c'est le fils au grand Paul Darèche, Dan Darèche, qui a chanté Solitaire, et c'est la chanson-titre de son premier album qu'il va faire. Ça va faire déjà un an en septembre prochain que ça aurait été lancé sur toutes les bonnes plateformes. T'es en plein cœur d'une super séquence. En réserve musicale, dans quelques secondes, un band québécois qui a fait une incursion au CME Fest à Nashville, et bien dimanche soir, performait sur la scène de la relève country. Ils sont de passage, et bien samedi, à Castleman, en Ontario, et en plus, on a pris la bonne nouvelle il y a qu'un des membres de la formation, le Blue Ridge Band, Samuel Jalbert, sera papa pour la première fois. Quelle bonne nouvelle! Donc, les voici, le Blue Ridge Band, avec le Rush à Hit Country.

0: surveiller à compter de cet automne que le Ben et les fils du diable qui viennent de chanter à ta fenêtre vont nous proposer des nouvelles chansons avec en plus un tout nouveau spectacle. Alors, on a bien hâte de vous en reparler à compter de l'automne. Là, tu dis, hey, on peut-tu passer l'été avant de commencer à parler de l'automne? Je sais, je vous comprends très et très, très bien. L'icône de la musique country américaine, Randy Travis, a été honorée bien la semaine passée à l'ouverture de la salle Randy Travis au Nashville Palace. Un bel honneur grandement mérité par ce grand nom de la chanson country américaine qui a marqué beaucoup et beaucoup de gens, toutes générations confondues. Donc, un bel hommage qu'on lui a rendu la semaine passée pour bien sûr mettre en place la salle Randy Travis au Nashville Palace. Alors voilà, il était même présent pour bien sûr le couper le ruban rouge à l'honneur de sa salle à son nom. Voilà pour un autre bel honneur pour Randy Travis. On va s'informer, on va se jaser à détails de la météo et au détour, oh ben tiens, une petite dose de musique acadienne qui va commencer en force votre journée avec les sales barbes, avec le bon Dieu qui t'attend.
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3: Bonjour, ici Benjamin Aubert. Voici vos actualités. Trois personnes ou groupes d'investisseurs ont manifesté leur intérêt pour le Château Beauce à la suite de l'ultimatum lancé par le ministre de la Culture, Mathieu Lacombe. Le ministère doit maintenant rencontrer les intéressés afin d'évaluer leur projet et de les informer des responsabilités liées à l'acquisition du bâtiment patrimonial. Rappelons que le ministre Lacombe avait donné 2 semaines à la communauté pour présenter un projet crédible, faute de quoi le statut patrimonial du Château Beauce pourrait être retiré, ce qui ouvrirait la porte à sa démolition. La Fédération des chambres de commerce du Québec et son réseau interpellent les partis politiques à l'approche de la campagne électorale. Réunis à Grimby, les dirigeants ont présenté leurs priorités, qui incluent une réduction du fardeau fiscal et réglementaire des entreprises, un meilleur accès à la main-d'œuvre et davantage de soutien au secteur manufacturier. Ils réclament aussi des mesures pour accélérer les projets de développement économique et favoriser l'achat de produits et services québécois dans les contrats publics. Un incendie majeur a complètement détruit un bâtiment agricole hier après-midi sur le rang Marigot à Saint-Apollinaire. À l'arrivée des services d'urgence, le feu était bien éclaté et un panache de fumée était visible à distance. Le bâtiment est considéré comme une perte totale, mais les pompiers ont réussi à protéger 2 structures voisines. Des animaux se trouvaient à l'intérieur. Certains ont pu être sauvés, mais un bilan complet devra être fait ultérieurement. Un octogénaire a été blessé hier avant midi dans le secteur de Saint-Luc après s'être retrouvé coincé sous une chargeuse à bois. Selon la Sûreté du Québec, l'homme conduisait un VTT qui tirait l'équipement lorsque celui-ci se serait renversé pour une raison inconnue. Il a été transporté à l'hôpital où l'on ne craint pas pour sa vie. L'homme était conscient et en interaction avec les secours au moment de l'intervention. Et enfin, un vol qualifié a été commis vers 16h hier dans une bijouterie des promenades Beauport à Québec. À la suite de l'événement, le service de police de la Ville de Québec a déployé d'importantes ressources dans le secteur afin de localiser le ou les suspects. Mais en début de soirée, aucune arrestation n'avait été effectuée. Voilà, c'est ce qui complète. 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
4: Météo. On prévoit aujourd'hui à Sainte-Marie ennuagement avec 27, humidex 31. La présence de nuages pour ce soir et cette nuit avec 16. Demain, la présence de nuages avec 28, humidex 35. On prévoit de la pluie pour vendredi à 60% avec 23.

qui était en vedette dans votre country club avec Si Demain N'Existait Pas. Depuis déjà quelques jours, il a mis en vente sur toutes les bonnes plateformes une toute nouvelle chanson tout aussi accrocheuse que celle-ci, qui a pour titre dans le chèque. Vous pourrez entendre prochainement ici même dans la programmation musicale de Hit Country. Bootlegger, voici maintenant les gars du Nord.

Oh, que c'est bon ça ce matin au 105.3, une autre belle dose de musique acadienne avec les gars du Nord qui viennent de chanter Boat Legger. À cette heure-ci, bien, on va parler entre autres de course automobile. Des bonnes nouvelles à vous annoncer à ce matin. Alors, le pilote beauceron Alexandre Tardy a remporté sa première victoire en carrière en sol américain dimanche dernier dans la série Superlight Model à Oxford Payne Speedway dans l'État du Maine. Bravo, bravo. Donc, on lui lève notre chapeau de cowboy. Également, un autre beauceron qui était à l'honneur en fin de semaine, Jeff Côté, originaire de Beauceville, a été en action, lui, au American Canadian Tour à Seekonk Speedway au Massachusetts. Bien, lui, il a terminé quand même. C'est bon, une belle position à la 11e position pour cette course-là en fin de semaine. Donc, voilà, pour nos deux pilotes Beauceron, voilà qui se sont démarqués au courant de la fin de semaine dans le domaine de la course automobile. Donc, on leur lève notre chapeau de cowboy à ces deux pilotes de course qu'on apprécie pas mal. Bon, à mercredi matin, je te rappelle que tu es en plein cœur d'une super séquence. Voici maintenant Gab Forêt qui nous chante quoi? Qui nous chante peut-être demain au 105.3.

vendredi, c'est présentement en vente sur toutes les bonnes plateformes. Et en plus, allez jeter un coup d'œil sur ses réseaux sociaux pour voir le vidéoclip entourant cette belle chanson qui a mis en vedette Alexandre Junior Meunier, qui nous a chanté comme dans le temps. Un été grandement chargé pour Alexandre. Il y a beaucoup de présence pour lui dans plusieurs festivals country à travers le Québec. Donc, pour tout savoir, suivez-le sur les réseaux sociaux. Ah ben tiens, un petit classique des années 90, revisité à la manière country, mettant en vedette qui? Mettant en vedette Laurence Saint-Martin, voici « Sèche tes fleurs ».

0: et que ça rappelle tellement de souvenirs pour conclure la première heure de votre réveil classique des années 90, interprété par le grand Daniel Bélanger, reprise à la manière country par Laurence Saint-Martin, donc elle nous a chanté « Sèche tes pleurs » à Hit Country. Je vous jase maintenant du fils à Phil Lauzon, le chanteur country là, qu'on connaît bien ici à Hit Country. Son fils, Zach Lauzon, âgé de 13 ans, ben, son rêve, lui, c'est de rencontrer un jour son band préféré, Simple Plan. Donc, pour l'occasion, ben, Phil a dit à son fils, ah ben tiens, on va faire un petit vidéo auquel on te voit chanter un des hits de Simple Plan, Perfect, et boum, elle s'est enflammée, le web, c'est assez incroyable, jusqu'à maintenant, 320 000 vues ont été faites par le petit vidéo que Phil a filmé envers son fils, l'interprétant bien sûr le hit de Simple Plan, Perfect, et là, peut-être que ça va se rendre finalement aux oreilles ou même aux yeux des membres du groupe Simple Plan, c'est bien sûr le plus grand souhait de Zach Lauzon, le fils à Phil Lauzon. Alors, ça, allez voir ça dès maintenant. Ça fonctionne à plein régime sur les réseaux sociaux. C'est de toute beauté. Moi, je lui souhaite à Zach Lauzon qu'il puisse rencontrer peut-être dans quelques jours son ben préféré. Hein, tous les rêves sont réalisables lorsqu'on y croit vraiment très et très, très fort. On s'informe dans un instant.
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4: Bon mercredi, ici Louis-Philippe Arnoirel. Le gouvernement fédéral va présenter aujourd'hui un projet de loi portant sur la sécurité des réseaux sociaux et des agents conversationnels basés sur l'intelligence artificielle. Le ministre de la Culture, Mark Miller, tiendra une conférence de presse à 17h. Le gouvernement a indiqué dans un communiqué de presse que ce projet de loi rendra ces plateformes plus sûres pour les enfants. Le projet de loi devrait inclure une interdiction des réseaux sociaux pour les jeunes de moins de 16 ans. L'ancienne première ministre du Québec, Pauline Marois, aimerait pouvoir rencontrer Christine Fréchette dans l'espoir de la convaincre de s'engager à tenir un sommet sur l'itinérance en 2027. L'actuelle chef du gouvernement a refusé de s'avancer en ce sens la semaine dernière. Madame Marois entame une série de rencontres avec les différents chefs des formations politiques représentés à l'Assemblée nationale. Elle veut leur expliquer pourquoi elle souhaite, avec d'autres, organiser la tenue d'un grand sommet transpartisan sur l'itinérance au Québec. À la fin mai, à l'initiative de Mme Marois, un regroupement de personnalités a réclamé dans une lettre ouverte un engagement de chacun des grands partis à tenir un tel exercice d'ici juin 2027. L'actrice québécoise Sophie Fauché s'est éteinte hier à l'âge de 68 ans. Au cours des dernières années, elle avait collaboré avec de grands noms du cinéma québécois, apparaissant entre autres dans Testament de Denis Arcand et dans Lawrence Anyways de Xavier Dolan. Au petit écran, elle a incarné l'ancien top modèle Crystal dans Le cœur à ses raisons pendant 2 saisons. Sophie Fauché avait également prêté sa voix à la grand-mère de Caillou en 1997. La première ministre Christine Fréchette a décrit la regrettée comme une grande comédienne aux multiples talents qui a marqué l'imaginaire collectif. Et la NASA a dévoilé hier l'équipage de sa mission Artemis 3, qui constitue la prochaine étape du programme de l'agence spatiale visant à envoyer à terme des astronautes sur la Lune. Ils resteront en orbite autour de la Terre, tout en s'entraînant à arrimer leur capsule Orion à 2 modules lunaires. C'est ce qui complète vos actualités Arsenal Média. Passez une bonne journée sur nos ondes.
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12: Excellent mercredi matin au son de la meilleure musique country. Comment ça se passe chez vous? Ça va vite, hein? Certaines matinées en plus pour la préparation des lunchs, les vêtements pour les enfants et toi-même te préparer pour te rendre au travail. Là, de rappeler à tes enfants également, oublie pas de te concentrer, c'est la période d'examen. Ah, c'est quand même pas évident. Mais en prenant sa belle dose de country, ça vous aide bien sûr à atténuer cette effervescence qu'il y a dans l'air dans votre demeure. Salutations, demande spéciale, vœux d'anniversaire ou encore commentaire. Le seul numéro à composer, texto ou encore téléphone 873-300-9570. C'est toujours bien plaisant d'échanger avec vous autres. On parle également de sport. Victoire des Hurricanes hier 5-3 face aux Golden Knights. Alors, c'est présentement l'égalité entre les deux équipes. C'est 2-2. Prochaine rencontre, bien, ça va se faire bien demain à compter de 20h pour cette série finale de la Coupe Stanley. Hey, ça va-tu finir un jour, cette affaire-là? Hein? Ils sont vraiment en feu, les deux équipes. Alors, météo maintenant pour la Beauce. Nuagement prévu pour aujourd'hui avec 27 et Midex 31. La présence de nuages pour ce soir et cette nuit avec 16. Demain, la présence de nuages avec 28 et Midex 35. Vendredi, 60% de risque d'averse avec 23. Et pour samedi, on prévoit des averses aussi avec 25. Il faut qu'il fasse beau là, pour le festival sportif qui commence dans 2 jours. Même non, c'est demain que ça commence. Ouais. Alors demain, alors faut qu'il fasse beau là, pour le comité organisateur. Et présentement, bien en direct du 10 studio. 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Alors ce matin, le Mercure indique présentement 15. Voici un jeune chanteur qui est présentement en grande tournée américaine. Puis lui, lorsqu'il performe sur une scène, il aime ça se mettre en chess. Oh! Voici Tonka Wetmore avec son hit « Brunette ».

des chansons assez accrocheuses. Et merci, Camille, en vedette, notre cher Francis de Grandpré. Et là, tu te dis, ah, c'est Francis? Ben oui, nouvelle chanson qui a été lancée vendredi sur toutes les bonnes plateformes, qui a pour titre Si j'avais su. Et cette chanson-là va figurer en passant sur son troisième album qui sera lancé à compter de cet automne, en octobre plus précisément, avec un lancement d'album à Montréal et un lancement d'album à Québec. Tout ça aussi va coïncider avec la sortie de son tout nouveau spectacle qui va faire le tour des salles de spectacle à travers le Québec, automne 2026 et hiver 2027. Alors voilà, une petite touche maintenant de pop dans la musicalité de Francis de Grandpré. Bonne nouvelle en ce qui concerne maintenant la chanteuse américaine Ella Langley qui vient de franchir la barre des 30 millions d'écoutes sur Spotify, ce qui la place au deuxième rang des artistes country les plus écoutés, juste derrière Morgan Wallen. Capoté. Donc, bien sûr, ce qui l'a aidé davantage à avoir des écoutes pas mal sur Spotify, c'est son méga hit planétaire Chosen Texas. Et en plus, cette chanson-là est demeurée pendant 26 semaines numéro 1 du classement Hot Country Song du Billboard Country américain, ce qui a détrôné en plus

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C'est un chanteur américain qui a vraiment la cote, qui en plus est vraiment un très, très grand fan de la décennie 90 de la musique country. Et je pense qu'il n'est pas le seul. Zach Top qui a chanté Sounds Like the Radio. Savez-vous, lui, ce qu'il aime faire pour se détendre, se changer les idées, pour revenir vraiment aux sources? Il adore prendre des bains glacés. Oh, ça, ça saisit les neurones et pas à peu près de prendre un bain glacial. Alors, il adore faire ça durant ses passe-temps pour se ressaisir les idées. Notre cher Zach Top. Voici George Burge avec Luke Bryan qui nous chante Ride, Ride, Ride dans votre country club de ce milieu de semaine déjà.

0: Cette chanson grimpe rapidement au top 200 du Billboard Country américain. Un bon petit rythme dansant qui nous fait du bien ce mercredi matin avec l'excellent chanteur américain Kane Brown avec Woman. On commence déjà à faire la promotion de certaines nouvelles émissions qui seront présentées à l'antenne de Radio-Canada dès cet automne pour la grande rentrée télévisuelle. Tu dis, hey, Danny, on peut-tu passer l'été avant de parler de rentrée d'automne à la télévision? Oui, mais on commence à s'y prendre à l'avance pour faire de la promotion. Question de vous accrocher davantage le cœur amoureux, amoureuse d'émissions de télé. Donc, ce sera animé cette toute nouvelle émission-là par l'humoriste Catherine Levac. Donc, je vous laisse expliquer le concept de cette toute nouvelle émission.
1: Moi, une affaire qui m'aiderait dans vie, ce serait de savoir avec qui je suis parfaitement compatible, autant en amour qu'en amitié. Ça me sauverait du temps. Puis c'est long à apprendre à connaître quelqu'un. Puis moi, j'ai pas le temps. Je suis en train d'apprendre à me connaître moi-même. Tu me demandes avec qui je voudrais qu'on me matche. N'importe qui a pas fait une quiche. Bref, se matcher, c'est dur, mais c'est précisément l'idée derrière un nouveau grand rendez-vous télé que j'aurai la chance d'animer sur Ici Télé et Ici Tout.tv. Nous, chaque semaine, on se fait facilitateur de réelles connexions humaines en réunissant deux personnalités publiques qui, bon, à la base, tout semble un peu les opposer, mais finalement, on se rend compte que c'est des âmes sœurs qui s'ignorent. Qui sait, je suis peut-être vraiment meilleure pour matcher du monde que pour me matcher moi-même. On fera tout en notre pouvoir pour prouver que chaque duo incarne l'équation parfaite.
0: Oh, alors ça sera présenté, je vous rappelle, dès cet automne à l'antenne de Radio-Canada, la toute nouvelle émission de matchage artistique, faut bien le préciser, animée par l'humoriste bien connu Catherine Levac. On va s'informer, on va se jaser des détails de la météo et au détour, elle nous chantera I Hope, Gabby Barrett.
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8: Bonjour, ici Benjamin Aubert. Voici vos actualités. Trois personnes ou groupes d'investisseurs ont manifesté leur intérêt pour le Château Beauce à la suite de l'ultimatum lancé par le ministre de la Culture, Mathieu Lacombe. Le ministère doit maintenant rencontrer les intéressés afin d'évaluer leur projet et de les informer des responsabilités liées à l'acquisition du bâtiment patrimonial. Rappelons que le ministre Lacombe avait donné 2 semaines à la communauté pour présenter un projet crédible, faute de quoi le statut patrimonial du Château Beauce pourrait être retiré, ce qui ouvrirait la porte à sa démolition. La Fédération des chambres de commerce du Québec et son réseau interpellent les partis politiques à l'approche de la campagne électorale. Réunis à Grimby, les dirigeants ont présenté leurs priorités, qui incluent une réduction du fardeau fiscal et réglementaire des entreprises, un meilleur accès à la main-d'œuvre et davantage de soutien au secteur manufacturier. Ils réclament aussi des mesures pour accélérer les projets de développement économique et favoriser l'achat de produits et services québécois dans les contrats publics. Un incendie majeur a complètement détruit un bâtiment agricole hier après-midi sur le rang Marigot à Saint-Apollinaire. À l'arrivée des services d'urgence, le feu était bien éclaté et un panache de fumée était visible à distance. Le bâtiment est considéré comme une perte totale, mais les pompiers ont réussi à protéger 2 structures voisines. Des animaux se trouvaient à l'intérieur. Certains ont pu être sauvés, mais un bilan complet devra être fait ultérieurement. Un octogénaire a été blessé hier avant midi dans le secteur de Saint-Luc après s'être retrouvé coincé sous une chargeuse à bois. Selon la Sûreté du Québec, l'homme conduisait un VTT qui tirait l'équipement lorsque celui-ci se serait renversé pour une raison inconnue. Il a été transporté à l'hôpital où l'on ne craint pas pour sa vie. L'homme était conscient et en interaction avec les secours au moment de l'intervention. Et enfin, un vol qualifié a été commis vers 16h hier dans une bijouterie des promenades Beauport à Québec. À la suite de l'événement, le service de police de la ville de Québec a déployé d'importantes ressources dans le secteur afin de localiser le ou les suspects. Mais en début de soirée, aucune arrestation n'avait été effectuée. Voilà, c'est ce qui complète. 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
0: Météo. Ennuagement aujourd'hui en Beauce avec 27, Médex 31. Toujours la présence de nuages pour ce soir et cette nuit avec 16. Demain, pas de changement. Toujours la présence de nuages avec 28 et Médex 35. Et toujours de nuages attendus pour vendredi et 23.
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goodbye. Les plus grands noms, les plus grands hits de country, ben c'est chez nous que vous les entendez. Zach Bryan qui a chanté S.A.Y. C'est un chanteur country qui est né au Japon. Assez surprenant. Voici maintenant Harpin Lépine.

0: Un gros merci d'avoir choisi Hit & Country à 105.3 ce mercredi matin. Alors, c'est la sensation de l'heure de Lanaudière, Arpin-Lépine, qui vient de chanter Saint-Félix à Hit & Country à 105.3. On parle de sport parce que des bonnes nouvelles à vous annoncer ce matin. Les Remparts de Québec et l'Océanique de Rimouski vont croiser le fer dans un match préparatoire présenté au Centre Castel ici à Sainte-Marie. Eh bien, le 28 août prochain à compter de 19h. Oh, c'est vraiment très, très, très intéressant. Toi qui aimes suivre les équipes de la LHJMQ, donc ils seront de passage au Centre Castel, comme je vous disais, le 28 août prochain, 19h, en un match opposant les Remparts de Québec et l'Océanique de Rimouski. Puis là, tu te dis, oh, moi, je veux y aller, je veux pas manquer ma chance. Les billets qui sont présentement en vente, pas encore, ça va venir dans quelques jours. Donc, pour les fans de hockey, de la belle visite au Centre Castel, le 28 août, les Remparts de Québec et l'Océanique de Rimouski. Voici un Ben américain qui auront la chance de clôturer, eux, l'édition numéro 5 de l'Assaut à Montréal, présenté au Parc Jean-Drapeau, les 15 et 16 août prochain. Alors, c'est eux qui vont conclure le tout le 16 à compter de 21h30. Voici Mumford & Son avec Chris Stapleton qui nous chante Here.
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Pas manquer, bien, lundi prochain, entre 7h30 et 8h30, je vais avoir de la belle visite dans le studio Entrevue et Performance Live avec le cowboy Joël Vogue, qui nous a proposé, bien, la semaine passée, son premier album en carrière pour Me Trouver, qui est présentement, bien, en vente en sachet dans le magazine Echo Vedette Country. Donc, j'ai bien hâte de le recevoir en chair et en os en studio, bien, lundi matin, entre 7h30 et 8h30. Voici maintenant Andy Thériault avec Danser ici.

une autre heure de compléter dans votre country club de ce milieu de semaine avec la talentueuse Andy Terrio qui a chanté et dansé ici. Elle n'a pas manqué, bien, vendredi matin, thématique vendredi relève. Alors, je vais m'entretenir avec quatre artistes que vous entendez depuis un certain temps ici à Hit Country pour bien sûr qu'ils font partie de la relève que vous nous ont proposé au courant des dernières semaines. Une toute nouvelle chanson avec, entre autres, la présence de Sugar Crush, aussi la présence de Megan Lebel, la présence de Alex Légaré et la présence de Matt Carrière. Oh, prometteur, prometteur. Hein, tu dis, hey, ça fait longtemps, Danny, que tu n'as pas fait d'entrevue avec des vedettes comme ça pour un vendredi. Ben oui, parce qu'on a porté d'importants changements de la programmation musicale, donc on fait moins de nouveautés maintenant. Alors, c'est maintenant géré par le comité d'écoute. En parlant justement de Megan Lebel, qui sera avec moi bien vendredi matin au bout du fil pour parler de sa plus récente chanson, Roméo. Mais également aussi va nous proposer vendredi une toute nouvelle chanson, collaboration avec, entre autres, le Merle Marlowe Band, Let You Down, version française. Voici un extrait, c'est tellement accrochant.

0: Oh, ça sort officiellement sur toutes les bonnes plateformes à compter de ce vendredi. On va y en parler de ça également vendredi matin. C'est tellement accrocheur, Let You Down, avec le Marlo Ben, avec Megan Abel, qui chante en français en plus, le Marlo Ben, ça sort vendredi. Alors, on s'informe au détour de ces quelques messages.
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2: Bon mercredi, ici Louis-Philippe Arnoirel. Le gouvernement fédéral va présenter aujourd'hui un projet de loi portant sur la sécurité des réseaux sociaux et des agents conversationnels basés sur l'intelligence artificielle. Le ministre de la Culture, Mark Miller, tiendra une conférence de presse à 17h. Le gouvernement a indiqué dans un communiqué de presse que ce projet de loi rendra ces plateformes plus sûres pour les enfants. Le projet de loi devrait inclure une interdiction des réseaux sociaux pour les jeunes de moins de 16 ans. L'ancienne première ministre du Québec, Pauline Marois, aimerait pouvoir rencontrer Christine Fréchette dans l'espoir de la convaincre de s'engager à tenir un sommet sur l'itinérance en 2027. L'actuelle chef du gouvernement a refusé de s'avancer en ce sens la semaine dernière. Madame Marois entame une série de rencontres avec les différents chefs des formations politiques représentés à l'Assemblée nationale. Elle veut leur expliquer pourquoi elle souhaite, avec d'autres, organiser la tenue d'un grand sommet transpartisan sur l'itinérance au Québec. À la fin mai, à l'initiative de Madame Marois, un regroupement de personnalités a réclamé dans une lettre ouverte un engagement de chacun des grands partis à tenir un tel exercice d'ici juin 2027. L'actrice québécoise Sophie Fauché s'est éteinte hier à l'âge de 68 ans. Au cours des dernières années, elle avait collaboré avec de grands noms du cinéma québécois, apparaissant entre autres dans Testament de Denis Arcand et dans Lawrence Anyways de Xavier Dolan. Au petit écran, elle a incarné l'ancien top modèle Crystal dans Le cœur à ses raisons pendant 2 saisons. Sophie Fauché avait également prêté sa voix à la grand-mère de Caillou en 1997. La première ministre Christine Fréchette a décrit la regrettée comme une grande comédienne aux multiples talents qui a marqué l'imaginaire collectif. Et la NASA a dévoilé hier l'équipage de sa mission Artemis 3, qui constitue la prochaine étape du programme de l'agence spatiale visant à envoyer à terme des astronautes sur la Lune. Ils resteront en orbite autour de la Terre, tout en s'entraînant à arrimer leur capsule Orion à 2 modules lunaires. C'est ce qui complète vos actualités Arsenal Média. Passez une bonne journée sur nos ondes.
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11: C'est le fun de commencer la journée avec la présence du soleil. Et petit conseil que je vous donne, profitez-en parce qu'au fur et à mesure que la journée va avancer, les nuages vont prendre de plus en plus de place. On se jase en détail de la météo dans quelques instants. Le temps de vous jaser de sport. Ben oui, victoire des Hurricanes de la Caroline hier 5-3 face aux Golden Knights. Alors c'est présentement l'égalité entre les deux équipes 2-2. Prochaine rencontre pour savoir quelle équipe va prendre les devants, ben ça va se faire demain soir à compter de 20h. Ça approche là qui va mettre la main sur la fameuse Coupe Stanley de la dernière saison. Alors justement, on parle de météo maintenant pour la Beauce, ennuagement pour les prochaines heures avec 27 et midi 41. Ciel nuageux pour ce soir et cette nuit avec 16. Demain, la présence de nuages également, mais encore une belle journée chaude, 28 et midi 35. Vendredi, nuages avec 60% de risque d'averse avec 23. Et pour samedi, on prévoit des averses avec 25. Il faut qu'il fasse beau là pour le festival sportif qui commence dès demain et présentement bien en direct du studio Garage Rémi Poulin situé à Saint-Joseph. Alors ce matin, le mercure indique présentement 15. Salutations, demandes spéciales, vœux d'anniversaire ou encore commentaires sur la musique que vous entendez. Téléphone ou encore texto, c'est le même numéro à composer. Aucune gêne à y avoir et c'est 100% gratuit. 873-300-95-70. Toujours bien plaisant d'échanger avec vous autres. Celui qui commence en force à la 8e heure, mes amis, a fait énormément jaser de lui au courant des derniers jours parce qu'il s'est choqué sur scène lorsqu'il voyait quelqu'un qui le filmait sans cesse. Il a pris le téléphone à la personne en question puis l'a lancé l'autre bord de la scène. Hey, aïe, aïe, le monsieur était pas de bonne humeur. Voyons, on se calme, on se calme. Et je parle de qui? Je parle de Morgan Wallen qui ouvre la 8e heure avec Don't We au 105.3.

0: On est le mercredi 10 juin. Bonne fête à Jake Lockwood, à Chantal Bouchard, à Catherine Laflamme, à Jacques Gagnon aussi, à Julie Lampron, auquel c'est leur anniversaire aujourd'hui. Hey, sont-tu chanceux et chanceuses? Eux, ils vieillissent d'un an. Alors, profitez-en pour vous. Laissez gâter pas plus. Quand même, vous aurez une belle journée remplie de surprises. 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Voici Matt Lang.
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1: Yes, à Alan Jackson va fouler les planches du Grand Hall Opry le 28 juin prochain. Alors, je peux vous dire une chose, que l'oncle est pas mal content de qu'il a réussi, bien sûr, à faire monter sur les planches sa petite nièce. En plus, on va lui rendre un bel hommage bientôt à Nashville, au grand Alan Jackson qui est maintenant parti en mode retraite. On t'offre toujours avec grand bonheur chez nous que la meilleure de la musique country. Voici un classique de Traders Down à la manière country avec Dylan Wolfe. Uh-huh.

Oh, que c'est bon jusqu'à la dernière note. C'est un chanteur canadien qui était en vedette dans tes haut-parleurs. Owen Regling avec Taillight Destan. Depuis le mois d'avril, Owen nous a proposé un tout nouvel album avec en plus une édition limitée pour les collectionneurs de fans de vinyle. Vous pouvez vous le procurer en vous rendant directement via son site internet owenregling.com. On se dirige déjà vers pour compléter cette autre super séquence et pour nous y conduire une belle chanson remplie de chaleur dans vos haut-parleurs ce matin. Beach and Beer. Oh, ça fait rêver, ça. Voici

0: Society. Ah, cette chanson nous fait tellement penser aux vacances d'été Beach and Beer avec Joe. Amy, avez-vous hâte de partir vous aussi en mode vacances? Moi, j'ai tellement hâte parce que je vous rappelle que je serai en vacances du 3 au 20 juillet prochain. Hâte de me lever plus tard que 3h45, le temps de quelques semaines. Ah, que ça va faire du bien! Après, c'est déjà à 8h30 à surveiller ma comptée de ce vendredi. Avez-vous hâte de tendre l'oreille sur le nouvel album de Kate Urban? Ouh! Alors, il va mettre au monde un tout nouveau style musical. On appelle ça du yak rock. Et en plus, là-dessus, sur son nouvel album à Kate Urban, ce sera avec pas mal des reprises. Puis là, tu te dis, pourquoi qu'il fait des reprises comme ça, Kate Urban? C'est pas dans ses habitudes. Ben, je suis tout à fait d'accord avec vous autres. Donc, lors de sa grande tournée High and Alive l'automne dernier, ben, elle est devenue propriétaire de tout nouveau studio d'enregistrement. Donc, il voulait faire tout lui-même, Kate Urban, pour son prochain album. Donc, il a manqué un petit peu de temps. Il a dit, ben, pourquoi pas faire plaisir à mes fans en faisant maintenant un album de reprises incluant quelques chansons originales. Donc, il va bien inclure le nouveau style musical, le yak rock. Alors, des belles chansons à écouter sur ton bateau en période d'été. Oh, il pense à nos vacances, Kate Urban. Donc, ce sera lancé à compter de ce vendredi sur toutes les bonnes plateformes. Nouvel album avec Kate Urban que j'attends avec impatience, étant un grand, grand fan de ce chanteur que j'ai eu la chance de rencontrer l'automne passé lors de son passage au Centre Bell. J'en ai perdu tous mes moyens lorsqu'il m'a serré la pince. Kate Urban. Voilà la petite tranche de vie de votre animateur. On va s'informer, on va se changer des terres de la météo et au détour, en parlant de lui, pourquoi pas entendre son méga hit qui vous touche toujours et toujours le cœur. Somebody Like You avec Kate Urban. Restez là.
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7: Bonjour, ici Benjamin Aubert. Voici vos actualités. 3 personnes ou groupes d'investisseurs ont manifesté leur intérêt pour le Château Beauce à la suite de l'ultimatum lancé par le ministre de la Culture, Mathieu Lacombe. Le ministère doit maintenant rencontrer les intéressés afin d'évaluer leur projet et de les informer des responsabilités liées à l'acquisition du bâtiment patrimonial. Rappelons que le ministre Lacombe avait donné 2 semaines à la communauté pour présenter un projet crédible, faute de quoi le statut patrimonial du Château Beauce pourrait être retiré, ce qui ouvrirait la porte à sa démolition. La Fédération des chambres de commerce du Québec et son réseau interpellent les partis politiques à l'approche de la campagne électorale. Réunis à Grimby, les dirigeants ont présenté leurs priorités, qui incluent une réduction du fardeau fiscal et réglementaire des entreprises, un meilleur accès à la main-d'œuvre et davantage de soutien au secteur manufacturier. Ils réclament aussi des mesures pour accélérer les projets de développement économique et favoriser l'achat de produits et services québécois dans les contrats publics. Un incendie majeur a complètement détruit un bâtiment agricole hier après-midi sur le rang Marigot à Saint-Apollinaire. À l'arrivée des services d'urgence, le feu était bien éclaté et un panache de fumée était visible à distance. Le bâtiment est considéré comme une perte totale, mais les pompiers ont réussi à protéger deux structures voisines. Des animaux se trouvaient à l'intérieur. Certains ont pu être sauvés, mais un bilan complet devra être fait ultérieurement. Un octogénaire a été blessé hier avant midi dans le secteur de Saint-Luc après s'être retrouvé coincé sous une chargeuse à bois. Selon la Sûreté du Québec, l'homme conduisait un VTT qui tirait l'équipement lorsque celui-ci se serait renversé pour une raison inconnue. Il a été transporté à l'hôpital où l'on ne craint pas pour sa vie. L'homme était conscient et en interaction avec les secours au moment de l'intervention. Et enfin, un vol qualifié a été commis vers 16h hier dans une bijouterie des promenades Beauport à Québec. À la suite de l'événement, le service de police de la ville de Québec a déployé d'importantes ressources dans le secteur afin de localiser le ou les suspects. Mais en début de soirée, aucune arrestation n'avait été effectuée. Voilà, c'est ce qui complète. Pour d'autres manchettes, consultez mabourse.com.
0: Météo. Ennuagement en Beauce aujourd'hui avec 27 et midi 31. La présence de nuages pour ce soir et cette nuit avec 16. Demain, la présence de nuages avec 28 et Midex 35 et à 60% de risque d'averse pour vendredi avec 23.
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Rose et qui a chanté à droit devant et à surveiller à compter de ce vendredi, ben lui aussi va nous proposer une toute nouvelle chanson complètement différente de celle-ci qui a pour titre Astro. Et voici un extrait de la toute nouvelle chanson de l'ex-Rose.

Ah, c'est vraiment différent de Droit Devant qu'on s'est offert il y a quelques instants. Donc, ça sort à compter de ce vendredi. Belle nouveauté, Astro, mettant en vedette Lex Rose. Weekend, always move on. Voici maintenant Cole Swindle.

On vous offre chez nous 24 heures sur 24, 7 jours sur 7 du country à volonté avec Carlos Wendell qui nous a chanté We Can't Always Move On. Parlons maintenant d'un sujet hyper populaire, l'intelligence artificielle. Certains l'utilisent pour faire bien sûr des travaux de fin de session, encore au travail, mais également il y a plusieurs musiciens aussi qui l'utilisent pour la musicalité. Et là, ben, il y a une rumeur qui était maintenant sortie depuis un certain temps. Là, on a démenti la rumeur disant que peut-être que sur le dernier hit de Luke Bryan, Fish Hunt Golf Drink, il aurait utilisé l'intelligence artificielle pour la musicalité, ce qu'il a démenti concrètement au courant des dernières heures sur le web, Luke Bryan, pour dire « Ben non, c'est pas vrai cette rumeur-là, c'est complètement faux. J'ai fait appel à Chase McGill et Matt Gradstein pour écrire et composer le futur hit que je vous ai offert, Fish Hunt Golf Drink. » Là, tu te dis « Ben c'est quoi la chanson au juste? » Ben voici un extrait de cette toute nouvelle chanson de Luke Bryan. Hey,

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1: Alors, on avait dit qu'il avait utilisé l'intelligence artificielle pour la musicalité de cette chanson-là. Ben, c'est complètement faux, la rumeur que vous voyez circuler présentement sur les réseaux sociaux. Voilà, mais les choses ont été mises au point pour ce chanteur américain qu'on apprécie pas mal, notre cher Luke Bryan National. Plus qu'il faut, voici maintenant J.F. Posé.

Marie-Pierre Leduc avec Plus fort que tout. Soyez-y tantôt sur votre heure de lunch pour le lunch 100% Québec avec Jeff Routier sur le coup de 12h45. Eh bien, Jeff va vous proposer le top 3 francophone, les trois chansons les plus demandées au courant des dernières heures de vous, chers tripeux-tripeuses de bonne musique country. Pourrait se retrouver peut-être à la position 1, 2 ou 3 du top 3. Sait-on jamais, à vous de voter. Voici Finch Smith avec La clé sous le tapis.

0: Déjà rendu à la conclusion de votre réveil de ce mercredi matin, déjà le milieu de la semaine. Hey, ça passe tellement et tellement vite le temps. Avec la musique de Phil G. Smith, passez un bon mercredi chez nous. C'est pas terminé pour ma part. Côté animation, ben non, quelques instants, on débute en force. Hit Country au travail en te proposant 3600 secondes de country. Restez bien branchés chez nous.
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0: Votre avant-midi du mercredi commence toujours de belle façon en vous offrant une belle heure de musique sans pub au courant de laquelle vous aurez la chance d'entendre comme par exemple Sarah Dufour, Chapeauzé, Tania Martin, Chris Jensen, de même que Luke Combs dans quelques instants avec Bea Bayou, mais également un artiste qui a vraiment la cote auprès de votre cœur qui commence en force à cette heure de musique sans pub avec cette belle dose de chaleur, la musique de Riley Green qui commence tout en douceur. Voici maintenant Change My Mind.
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Elle est vraiment très, très, très populaire dans le domaine de la musique country. Elle a franchi le cap des 30 millions d'écoutes sur la plateforme Spotify au courant des dernières semaines. C'est-tu assez capoté? Alors, Ella Langley qui a chanté Be Her de son plus récent album Dandelion. Alors, on l'adore et on l'adore tellement. Voici un autre qu'on apprécie pas mal dans le domaine. Post Malone qui chante avec Blake Shelton. Pour Me a Drink à Hit Country au travail.

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Il a un dada pour les running. Il y a plus d'une quarantaine de paires différentes, de différentes couleurs en plus, en chaussures sport dans sa garde-robe. Tu te dis, ben voyons donc, c'est quoi cette addiction-là pour les chaussures sport? Ben oui, il y a toutes sortes d'addictions dans la vie. Donc, lui, il aime les running. Alors, c'est Russell Dickerson qui a chanté dans Hit & Country. Il travaille dans cette super séquence d'une heure de musique sans pub. Un bon petit rythme dans ça de maintenant. Qui met en vedette Shaboz et voici Born to Die.

Il a eu 41 ans le 20 mai dernier, sera de passage à l'Asso à Montréal au parc Jean-Drapeau le samedi 15 août prochain. Alors c'est John Party qui a chanté Boots Off dans cette super séquence d'une heure de musique sans pub. Fix a drink. Place maintenant à Chris Jensen et passez un bon mercredi au son de la meilleure musique country.

Procure-toi son plus récent album Magnolia qui a été lancé en avril dernier. Carrie Kent et qui a chanté avec Cole Wetzel. Quelle chanson assez incroyable. Rocky Mountain Low pour nous conduire déjà à presque déjà 10 heures. Ça passe tellement vite pour bien conclure votre 3600 secondes de country. Une petite dose de musique francophone dès maintenant. À venir, Sugar Crush, mais pour l'instant, voici Mick Bourgoin.

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10: Bonjour, ici Benjamin Aubert. Voici vos actualités. Le gouvernement fédéral présentera aujourd'hui un projet de loi portant sur la sécurité des réseaux sociaux et des agents conversationnels basés sur l'intelligence artificielle. Ce projet de loi devrait inclure une interdiction des réseaux sociaux pour les jeunes de moins de 16 ans. La Fédération des chambres de commerce du Québec et son réseau interpellent les partis politiques à l'approche de la campagne électorale. Les dirigeants ont présenté leurs priorités qui incluent une réduction du fardeau fiscal et réglementaire des entreprises, un meilleur accès à la main-d'œuvre et davantage de soutien au secteur manufacturier. Ils réclament aussi des mesures pour accélérer les projets de développement économique et favoriser l'achat de produits et services québécois dans les contrats publics. Le service de police de la Ville de Québec enquête sur un incendie suspect survenu tôt ce matin dans le quartier Deschâtel. Un véhicule stationné près d'un immeuble à logement a pris feu vers 4h40 et les flammes se sont propagées au bâtiment, causant d'importants dommages. Le SPVQ considère l'incendie comme étant de nature criminelle et poursuit ses recherches pour trouver d'éventuels suspects. 3 résidents ont dû être relocalisés. Voilà, c'est ce qui complète. Pour d'autres manchettes, consultez mabosse.com.
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16: Tellement content de vous à Savoie-là ce mercredi avant-midi, deuxième heure de Hit the Country au travail avec Danny Côté qui est en place jusqu'à midi. On parle de sport, victoire des Hurricanes de la Caroline qui était vraiment en feu hier. Ils l'ont emporté par la marque de 5-3 face aux Golden Knights. Et toi, c'est quoi tes prédictions? Quelle équipe tu penses qui va mettre la main dans les prochains jours sur la fameuse Coupe Stanley? Parce que c'est présentement l'égalité entre les deux équipes. 2-2, alors les paris sont maintenant ouverts. J'ai pour toi en réserve musicale Kane Brown avec Woman. Pour l'instant, voici Hudson Westbrook avec All Again.

dans Hit Country au travail de ce mercredi. Doug et Saint-Louis qui a chanté Cruise Control. Et c'est lui qui a mis la touche de pop de la toute nouvelle chanson de Francis de Grand Prix qu'on peut entendre depuis cette semaine, qui a pour titre Si j'avais su, qui est présente en vente sur toutes les bonnes plateformes et qui va figurer en plus sur son troisième album qui s'est lancé à compter de cet automne. Voici maintenant Caro Larando.

0: show de la fête nationale du Québec en Montérégie. Quand? Ben, la fête nationale du Québec, c'est soit le 23 encore le 24 juin. C'est sûrement pas le 28 juin ou encore le 17 juin. Alors, c'est Caro Laurando qui a chanté Love Story 1984. Comment ça se passe chez vous, toi qui es présentement en mode travail, t'es présentement sur la route ou en mode congé, en mode vacances, au camping, au chalet. Merci beaucoup de nous avoir choisi. Bien branché à l'une ou l'autre de nos quatre fréquences. All Dominion Semaine pour l'instant. Voici le grand Luke Combs.
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Ils font présentement le tour du Québec avec leur grande tournée. On est là dans plusieurs festivals, toutes catégories confondues. Faut les voir cet été, c'est sûr, sur quel show assez incroyable qu'ils ont monté. Alors, classe moyenne qui viennent de chanter autour du feu depuis lundi. Donc, depuis déjà 48 heures, c'est présentement en vente également sur toutes les bonnes plateformes. J'aime ça, les vacances, collaboration avec Orange Lessard, avec un participant en plus de la dernière édition de Survivor Québec, Orange Lessard, celui qui portait toujours des bobettes blanches, là. Donc, collaboration avec lui pour cette nouvelle chanson qui a pour titre J'aime les vacances. Alors, encourageons ce band de la relève country au Québec, classe moyenne. Et sera de passage à Montréal et aussi à Saint-Tite, mois d'août et septembre prochain. World Change Me. Voici maintenant Max McNow à Hit Country.

0: qui a chanté Dans tes yeux. Je vais avoir de la belle visite dans le Country Club, eh bien, lundi prochain, entre 7h30 et 8h30, entrevue et performance live avec Joël Vol, qui a sorti son premier album la semaine passée pour Me retrouver, qui est présentement en vente dans tous les bons kiosques à journaux, en sachet, dans le magazine Echo Vedette Country. Donc, entrevue et performance live avec Joël lundi prochain. Soyez-y. On va passer du bon temps ensemble, c'est sûr, sur sûr. Je l'ai côtoyé pas mal au courant des dernières semaines dans les festivals. Jason Aldean s'amène au détour.
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0: Météo. Ennuagement pour aujourd'hui avec 27 et Médex 31. Un ciel nuageux pour ce soir et cette nuit avec 16. Demain, toujours la présence de nuages avec 28 et Médex 35. Et pour vendredi, 60% de risque d'averse avec 23.
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0: plus grands noms, les plus grands hits de country, ben c'est chez nous que vous les entendez. Alors, Léa Jarry, qui était en vedette avec Foreign, tu commences à faire ton compte à rebours avant de partir en mode vacances. Là, tu dis, hey, avec le coût de l'essence, ça va coûter plus cher. Faut économiser quelque part, on n'a pas le choix, là. 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Voici MGK collaboration avec Jelly Ball. Les comparses nous chantent Lonely Road. C'est parti.
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Elle va être de passage à Lac Mégantic le 23 juin au soir pour un grand concert mettant en vedette plusieurs anciens académiciens et académiciennes des dernières éditions de Star Academy, comme par exemple Jean-François Bastien, Émilie Bégin, justement, elle en ferait partie, Christelle Mongeau aussi, avec Joël Vogue, Guillaume Lafont et plusieurs autres. Donc ça se passe le 23 juin à la place des Bâtisseurs à Mégantic pour le grand concert de Star Academy.

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2: Alors, bon, un mercredi, tout le monde au son de la meilleure musique country. Toi qui es présentement en mode travail, t'es présentement sur la route, derrière le volant de ton camion, de ta voiture, de ta moto, encore de ton vélo. Ben oui, merci beaucoup de nous faire confiance. Ou encore, vous êtes bien branchés à Hit Country partout à travers la planète. De notre site internet, le hitcountry.com. Je vous lève mon chapeau de cowboy. C'est pas terminé pour moi. Ben non, au contraire. Reste encore de belles heures à triper ensemble et on commence de très, très belle façon la 11e heure, tout en douceur, avec un artiste qui va nous proposer dans deux semaines un tout nouvel album qui, d'après moi, là, et bye bye, ça va faire sensation près de votre cœur, trippeuse de bonne musique country. On commence avec le grand Cody Johnson avec sa belle ballade The Fall.
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8: Bonjour, ici Benjamin Aubert. Voici vos actualités. Le gouvernement fédéral présentera aujourd'hui un projet de loi portant sur la sécurité des réseaux sociaux et des agents conversationnels basé sur l'intelligence artificielle. Ce projet de loi devrait inclure une interdiction des réseaux sociaux pour les jeunes de moins de 16 ans. La Fédération des chambres de commerce du Québec et son réseau interpellent les partis politiques à l'approche de la campagne électorale. Les dirigeants ont présenté leurs priorités qui incluent une réduction du fardeau fiscal et réglementaire des entreprises, un meilleur accès à la main-d'œuvre et davantage de soutien au secteur manufacturier. Ils réclament aussi des mesures pour accélérer les projets de développement économique et favoriser l'achat de produits et services québécois dans les contrats publics. Le service de police de la Ville de Québec enquête sur un incendie suspect survenu tôt ce matin dans le quartier Deschâtel. Un véhicule stationné près d'un immeuble à logement a pris feu vers 4h40 et les flammes se sont propagées au bâtiment, causant d'importants dommages. Le SPVQ considère l'incendie comme étant de nature criminelle et poursuit ses recherches pour trouver d'éventuels suspects. Trois résidents ont dû être relocalisés. Voilà, c'est ce qui complète. Pour d'autres manchettes, consultez mabosse.com.
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Quelle chanson assez incroyable pour Hit Concho au travail, Camille en vedette, David Pinault avec Marie-Pierre Gamache, Danse Marie Danse. Un beau week-end en perspective grandement rempli côté présence dans des festivals au Québec. David, entre autres, vendredi soir, un passage du côté de Shawinigan et le lendemain, un passage à Iosliff et plusieurs dates comme ça à son agenda jusqu'au mois d'octobre prochain pour bien sûr voir la performance sur scène de David Pinault. Il nous chante maintenant Twan Cigarettes en hit de l'heure. Place au grand Morgan Wallen jusqu'à midi. C'est Hit Country au travail. 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

0: Alors, si ça fait partie de vos plans de faire un détour par la Gaspésie, été 2026 pour tes vacances, moi, en tout cas, ça en fait partie, ben regardez leur agenda parce qu'ils seront bien populaires dans ce coin de pays du Québec. Populaire en période d'été, la Gaspésie, pour voir performer le Ben Gaspésien qui m'ont recru, qui viennent de chanter « Parlez-nous à boire encore une belle demi-heure à triper ensemble ». Et par la suite, ce sera le lunch 100% Québec. On se jase, prévision de la météo. Oh, profitez-en du beau temps. Tout dépendant où est-ce que vous êtes au Québec, ça va se gâter d'heure en heure. Et au détour, Taillight Destown avec Robin Regling.
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0: Météo. Le mercure va atteindre aujourd'hui à 27 avec un facteur humidex 31 avec la présence de nuages. Toujours des nuages pour cette soirée et cette nuit avec 16. Demain, toujours la présence de nuages avec 28 humidex 35 et 60% de risque d'averse pour vendredi avec 23.
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Elle a fait un court séjour au Québec la semaine passée pour faire une performance dans un festival country. Lisa Morin qui a chanté à Charmeur dans ta radio a préféré. Voici maintenant un gars de Saint-Félix-de-Valois dans la Naudière, Arpin Lépine, avec Saint-Félix.

La semaine prochaine, dans le Country Club, j'aurai la chance de recevoir en studio le créateur des éditions Gladius, qui met en vedette beaucoup de jeux de société hyper populaires au Québec. Marc Fournier qui sort de passage dans le Country Club pour parler entre autres de nouveaux jeux qui seront tendance. Toi qui vas partir bientôt en mode vacances. Oh boy, il y a plein de nouveaux jeux qui vont faire sensation. Toi qui seras en mode vacances peut-être au camping ou encore dans ton Winnebago. Alors on va s'en parler ça la semaine prochaine, jeudi prochain, dans le Country Club. Born to die! Voici maintenant la grosse bombe de l'heure de qui? De Chabosé. 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
1: Jonathan Hood qui a chanté Ça ira. Ben oui, ça va toujours bien lorsque tu prends ta belle dose de country pour nous conduire à votre heure de lunch. Quoi de mieux que d'entendre la plus récente maintenant de Francis avec Si j'avais su.

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2: Déjà à la fin de la première portion de Hit Country au travail en ce mercredi, milieu de la semaine. Ça passe tellement, tellement trop vite. Pour demain, pour certaines personnes, ce sera le jour de paye. Oh, avez-vous hâte ou encore pour d'autres, ce sera la dernière de la semaine. Toi qui fais des semaines de 4 jours, mon nom est Danny Côté. Jeff Routier s'en vient, Sylvain Caron en PM et Paul Chapman en début de soirée. Ben, nous, on se retrouve demain matin dès 6h pour le meilleur début de journée. Salut, à demain.
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13: Bonjour, ici Benjamin Aubert. Voici vos actualités. Le gouvernement fédéral présentera aujourd'hui un projet de loi portant sur la sécurité des réseaux sociaux et des agents conversationnels basés sur l'intelligence artificielle. Ce projet de loi devrait inclure une interdiction des réseaux sociaux pour les jeunes de moins de 16 ans. La Fédération des chambres de commerce du Québec et son réseau interpellent les partis politiques à l'approche de la campagne électorale. Les dirigeants ont présenté leurs priorités qui incluent une réduction du fardeau fiscal et réglementaire des entreprises, un meilleur accès à la main-d'œuvre et davantage de soutien au secteur manufacturier. Ils réclament aussi des mesures pour accélérer les projets de développement économique et favoriser l'achat de produits et services québécois dans les contrats publics. Le service de police de la ville de Québec enquête sur un incendie suspect survenu tôt ce matin dans le quartier Deschâtel. Un véhicule stationné près d'un immeuble à logement a pris feu vers 4h40 et les flammes se sont propagées au bâtiment, causant d'importants dommages. Le SPVQ considère l'incendie comme étant de nature criminelle et poursuit ses recherches pour trouver d'éventuels suspects. 3 résidents ont dû être relocalisés. Voilà, c'est ce qui complète. 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
2: Salut, bon mercredi. Bienvenue encore une fois pour le lunch 100% Québec. C'est Jeff qui s'installe jusqu'à 13h avec la meilleure musique à saveur country. Puis d'autant plus que les artistes que je vous tourne entre midi et 13h, ben, règle générale, ce sont des artistes que vous pourriez entendre dans de nombreux festivals. Ben oui, entre autres, il y aura Caro Laurando, On Feel Country, en duo avec Martin Deschamps. La formation de la Rive-Sud de Québec, Blue Ridge Band, sera là avec Eye on You. On débute tout de suite avec une fille qui parcourt les routes du Québec, mais qui connaît beaucoup de succès, autant du côté de la pop que du new country. Je vous propose, à l'instant, premier rodéo. Voici Laurence Saint-Martin pour le lunch 100% Québec sur ta radio Hit Country.

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2: Ouais, la musique de Caro Laurando en duo avec Martin Deschamps. Sur dernier album à Caro Laurando, Fougueuse et Vintage. Ben, ça marche très bien pour elle. D'ailleurs, elle sera en tournée de spectacles dans plein de villes du Québec, notamment pour la fête nationale au Parc Hervé, La Framboise, sur les Coteaux. Hey, bienvenue chez nous, sur Hit Country. Bon midi.
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0: Guillaume Lafond qu'on avait vu, lui, à la voix avec sa chanson classique romantique pour le lunch 100% Québec sur ta radio Hit Country. Peut-être te rappeler aussi que d'ici la fin de l'émission, on aura le top 3 du jour. Les chansons les plus demandées, les plus populaires de l'heure, c'est ce que vous allez entendre, évidemment, avec le top 3 de ta radio Hit Country. Pour les amateurs de sport, hier, grosse victoire pour les Hurricanes de la Caroline, 5-3 sur les Golden Knights de Vegas en finale de la Coupe Stanley, ce qui fait que la série est intéressante, là. Ben oui, c'est égal à 2 victoires de chaque côté. Le 5e match de la série finale de la Coupe Stanley est prévu pour demain jeudi. Celui qui remportera ce match aura presque une main sur la Coupe Stanley qui essentiellement sera donnée au cours des prochains jours. Meilleure musique tout le temps, restez là parce qu'au retour, j'ai pour vous Jonathan Godin. Bougez pas.
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1: 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On a tous joué un jour ou l'autre à ce jeu Vérité Conséquence à la façon de Benny Jones, le Gaspésien d'origine qui sera d'ailleurs en spectacle en juillet prochain pour la fête du Lac des Nations du côté de Sherbrooke. Mais par la suite, il va faire un tour au mois d'août prochain du côté de sa région natale, la Gaspésie.
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1: Ouais, le top 3 aujourd'hui nous permet de découvrir des pièces musicales comme on le fait chaque jour qui sont très, très, très populaires. Et aujourd'hui, je vous propose un artiste qu'on va retrouver avec une participation active au numéro 2. Mais sa pièce originale numéro 3, Zach Chico, est là avec Good Times. Lui qui nous propose son plus récent spectacle qu'on dit moderne, festif et profondément rassembleur. Cet artiste qui participe à de nombreux projets. On va le retrouver en deuxième position de notre top 3 aujourd'hui, en duo avec Fred Dionne. Je pense qu'on est dû. Alors, on s'installe pour le top 3. Troisième position, Zach Chico. Voici Good Times pour le lunch 100% Québec sur ta radio Hit Country.
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1: Ouais, et au numéro 1 pour aujourd'hui, on retrouve un auteur, compositeur, interprète, évidemment, de New Country, qui a commencé dans le monde de la musique. Il avait 10 ans et il avait été repéré à l'âge de 14 ans dans la populaire série Mixmania 3. Lui qui parcourt, oui, les routes du Québec pour nous présenter son spectacle. D'ailleurs, il a visité notamment la France. Et là, il sera en spectacle très prochainement dans la région. Alors, manquez-le surtout pas parce qu'il y a une tournée de spectacle très intéressante. Voici donc notre numéro un pour aujourd'hui. Il est signé Gab Forêt. Peut-être demain. Ben oui, c'est la chanson que j'ai en réserve musicale pour vous pour le top 3 de ce mercredi 10e jour du mois de juin sur ta radio Hit Country.
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1: Ouais, ben c'était le numéro 1 de notre top 3 pour aujourd'hui. Gab Forêt, peut-être demain, mais assurément demain, je serai là. Il n'y a pas de peut-être possible. Peut-être vous préciser que si vous avez une belle journée de congé, c'est aujourd'hui que ça doit se passer, parce que pour les prochains jours, ce sera du temps gris. Là-dessus, je vous souhaite un bon mercredi. On se retrouve demain à compter de midi. Portez-vous bien. Merci d'avoir choisi la radio Hit Country.

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7: Bonjour, ici Benjamin Aubert. Voici vos actualités. La mairesse de Sainte-Marie, Luce Lacroix, demande du temps pour mettre en place une réponse adaptée à la présence de campements de personnes en situation d'itinérance au domaine Taschereau. Appelée à réagir à un reportage du quotidien Le Soleil, elle a indiqué que plusieurs intervenants du milieu communautaire, du CLSC et de la Sûreté du Québec sont déjà impliqués auprès des personnes concernées. La Ville souhaite créer une table de concertation et élaborer une réglementation qui permettra d'encadrer la situation tout en offrant un accompagnement aux personnes touchées plutôt que de simplement les déplacer ailleurs. Et le gouvernement du Québec investira 425 millions de dollars sur 5 ans pour aider les propriétaires à adapter leur résidence au changement climatique. Dès le 1er octobre, un nouveau volet du programme Renault Climat offrira une aide financière pour des travaux de protection contre les inondations, des diagnostics de risque climatique et des rénovations plus importantes dans les zones à risque. Certaines subventions pourront atteindre jusqu'à 35 000 $ pour des travaux majeurs d'adaptation. Voilà, c'est ce qui complète. 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
5: Bonjour, ici Benjamin Aubert. Voici vos actualités. La mairesse de Sainte-Marie, Luce Lacroix, demande du temps pour mettre en place une réponse adaptée à la présence de campements de personnes en situation d'itinérance au domaine Taschereau. Appelée à réagir à un reportage du quotidien Le Soleil, elle a indiqué que plusieurs intervenants du milieu communautaire, du CLSC et de la Sûreté du Québec sont déjà impliqués auprès des personnes concernées. La Ville souhaite créer une table de concertation et élaborer une réglementation qui permettra d'encadrer la situation tout en offrant un accompagnement aux personnes touchées plutôt que de simplement les déplacer ailleurs. Et le gouvernement du Québec investira 425 millions de dollars sur 5 ans pour aider les propriétaires à adapter leur résidence au changement climatique. Dès le 1er octobre, un nouveau volet du programme Réno Climat offrira une aide financière pour des travaux de protection contre les inondations, des diagnostics de risque climatique et des rénovations plus importantes dans les zones à risque. Certaines subventions pourront atteindre jusqu'à 35 000 $ pour des travaux majeurs d'adaptation. Voilà, c'est ce qui complète. 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
8: Allô les amis, comment ça va? Il fait beau, fait chaud, peut-être un peu plus de nuages aujourd'hui en bas aussi à Québec. N'empêche qu'on vit ça au son du country à son meilleur pour votre radio du 105.3. Sylvain Caron qui vous propose, tiens, c'est vrai, demain, grosse activité qui débute chez nous. Ça me permet de saluer déjà le comité organisateur parce qu'on est à pied d'œuvre pour à ce qui est la présentation à compter de demain de l'événement sportif, Festival sportif Desjardins de Sainte-Marie. Et puis, on donnera des détails là-dessus parce que, bon, il y a des volets sportifs, il y a des volets musicaux qui sont reliés fortement au country. C'est tant mieux. Et parlant de country, on a de la bonne musique à vous proposer à compter des prochains instants avec, entre autres, Luke Combs pour ouvrir notre show cet après-midi. Et un retour aussi sur le match des Hurricanes à Caroline hier, remporté face aux Golden Knights de Las Vegas pour la finale de la Coupe Stanley. C'est égal, deux parties de chaque côté.

Excellent Lou Combs pour la portion musicale. Évidemment, ce qui retient l'attention aujourd'hui, ce sont les réactions très nombreuses au décès de la grande comédienne Sophie Fauché. Puis on pourra revenir au cours des prochains instants avec cette fois-ci autour de ce duo, collaboration de Jordan Davis avec la musique de Thomas Rhett.

Pour le décès de Sophie Fauché, malheureusement, à l'âge de 68 ans, annoncé hier, il y a de nombreuses personnalités des sphères artistiques et politiques qui ont tenu à lui rendre hommage, évidemment, comme le producteur Martin Leclerc, qui est ami de Sophie Fauché, a également plusieurs autres réactions à travers le domaine politique. La première ministre Christine Fréchette a dit avoir appris la nouvelle avec tristesse dans une publication sur X. Et d'autres réactions arrivent de toutes parts, dont le ministre de la Culture et des Communications, Mathieu Lacombe, et aussi des confrères et des consœurs de travail de Mme Fauché à travers sa grande carrière. 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

4 qui a été lancé au mois d'août de son album Higher, Chris Stapleton en vedette sur Red Country. Et on laisse la place dès maintenant à Dave Armeau. Et on se reparle d'idées de cadeaux, tu sais, pour le temps de la fête des pères. Pourquoi pas?

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0: Météo. Nuages et un 30% de risque d'averse pour ce soir et cette nuit avec un minimum à 16 degrés. Et le 30% de risque d'averse est valide également pour la journée de demain, surtout en après-midi, avec un maximum à 28 et humidex à 35 pour la journée de demain.
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Parfois, ça fait du bien de prendre soin de soi et c'est ce qu'a décidé de faire Justin Moore qui donc se retire momentanément de sa tournée actuelle et également des spectacles qui sont à venir pour des raisons de santé. On n'a pas de détails additionnels. Fort à parier que c'est une fatigue mentale dans son cas et il a fait donc l'annonce sur les réseaux sociaux qu'il allait donc reporter à des dates ultérieures les spectacles qui étaient prévus au cours des prochains jours et aller prendre un repos. On n'a pas non plus de longueur de repos dans son cas, donc fort à parier là que on va lui laisser le temps de reprendre justement la forme là-dessus. On lui souhaite un prompt rétablissement à part de ça. Avec Cap Saillé pour la musique.

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Toujours bien branché sur votre fréquence, Hit Country. Merci d'être là. Merci d'être fidèle également sur notre site internet, hitcountry.com, endroit de prédilection pour nous suivre 24 heures sur 24, quelles que soient vos activités, quel que soit votre endroit dans l'univers, avec le collectif Grand Ours, la chanson Home Run, digne de l'été.

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1: Et au cours de la prochaine heure, on va revenir avec, on parlait d'idées de vacances tantôt avec nos portails de magasinage en ligne. 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Et à revenir aussi avec un projet de loi au pays pour interdire TikTok et Instagram aux moins de 16 ans. Ça devient de plus en plus sérieux. Ça se fait ailleurs dans le monde. Là, on est un petit peu en retard là-dessus, mais peut-être qu'on pourrait reprendre le tout avec ce projet de loi dont on va vous rejaser pour le 15-16.
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2: Bonjour, ici Benjamin Aubert. Voici vos actualités. La mairesse de Sainte-Marie, Luce Lacroix, demande du temps pour mettre en place une réponse adaptée à la présence d'un campement de personnes en situation d'itinérance au domaine Taschereau. Appelée à réagir à un reportage du quotidien Le Soleil, elle a indiqué que plusieurs intervenants du milieu communautaire, du CLSC et de la Sûreté du Québec sont déjà impliqués auprès des personnes concernées. La Ville souhaite créer une table de concertation et élaborer une réglementation qui permettra d'encadrer la situation tout en offrant un accompagnement aux personnes touchées plutôt que de simplement les déplacer ailleurs. Et le gouvernement du Québec investira 425 millions de dollars sur 5 ans pour aider les propriétaires à adapter leur résidence au changement climatique. Dès le 1er octobre, un nouveau volet du programme Réno Climat offrira une aide financière pour des travaux de protection contre les inondations, des diagnostics de risque climatique et des rénovations plus importantes dans les zones à risque. Certaines subventions pourront atteindre jusqu'à 35 000 $ pour des travaux majeurs d'adaptation. Voilà, c'est ce qui complète. 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
11: Ben, je comprends donc qu'on commence notre heure de façon solide avec le top 3, maintenant une tradition en semaine sur votre radio hit country, avec trois chansons anglophones d'artistes que vous appréciez et pas les moindres, hein, parce qu'on a en réserve un peu plus tard tantôt Morgan Wallen. On a la présence de Jelly Roll avec Alex Warren dans quelques instants. Mais tout d'abord, celui qui nous propose un nouvel album au mois de juillet, Chabosé.
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1: Il y a quelques jours, il a célébré son 41e anniversaire avec une nouvelle chanson actuellement disponible sur les différentes plateformes. Comme dans le temps, ce sera à entendre à un certain moment donné sur Hit Country. Mais auparavant, on va vous faire entendre Dans mon cœur, Alexandre Junior Meunier.
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Les boys du Blue Ridge Band trip bien gros actuellement parce qu'ils sont du côté de Nashville pour le CMA Fest et avoir leurs images sur les réseaux sociaux. Ils en profitent pleinement avec quelques prestations d'ailleurs là-bas. Laurent Saint-Martin, viens nous retrouver. Je sais.

0: en avait parlé en entrevue de ça quelques jours à peine et son projet qui se réalise avec un vlog pour ce qui est de la belle Laurence Saint-Martin qui va nous proposer des arrière-scènes également, nous faire connaître un peu sa gang et ce sera à découvrir au cours des prochains jours. Elle sera à Nicolet en spectacle le 23 juin. La gang de Saint-Marie-Beauce, 3 juillet, ce sera de votre côté avec un petit détour du côté de la Suisse pour aller voir son chum au cours du mois de juillet et bien d'autres spectacles présentés à Québec, dont à Rimouski dans l'Est du Québec, en Gaspésie également. Donc, on va vous en reparler sur Red Country, météo à venir.
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0: Météo. 30% de risque d'averse pour ce soir. Cette nuit en bas aussi à Québec, minimum à 16 degrés. Et ce sera collant, chaud, humide demain. 28 comme maximum, humidex à 35, avec un faible 30% de risque d'averse en après-midi. Et risque d'averse à 60% pour vendredi.
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Et ils vont s'occuper de mettre le party dans place, comme à l'habitude, en spectacle et en musique. Les Salbarbes, c'est dès maintenant qu'on tape du pied avant de parler de ce qui se passe chez nous. Activité, actualité, et voici avec Good Lord. Hein? C'est chez nous, ça se passe, les parties. 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

0: demain, présentation du 20e Festival sportif de Sainte-Marie avec des activités sur le site de la polyvalente Benoît Vachon et du Centre Castel. Il y a un volet sportif, ça on aura la chance d'y revenir au cours des prochains jours avec beaucoup d'activités sportives. Volet zone familiale également pour les tout-petits qui sont attendus à dès 17h le jeudi et le vendredi. Mais il y a des spectacles proposés demain soir en présence de Western Collection de 17h à 19h et le chanteur country Rick Duff sera là de 20h à 22h. Donc, parmi les activités, on aura la chance d'y revenir.
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0: Moi, je parlais tantôt des applications TikTok et même Instagram qui pourraient se voir interdire aux jeunes de moins de 16 ans au Canada. C'est pas fait encore. Le gouvernement fédéral qui prépare actuellement un projet de loi sur la sécurité numérique qui prévoirait notamment un âge minimal pour l'utilisation des plateformes comme TikTok, Instagram, Snapchat. Donc, hier matin, le ministre du Patrimoine canadien, Mark Miller, a indiqué que la protection des enfants en ligne faisait partie des priorités du gouvernement. Donc, ça pourrait donc être annoncé et suivre de toute façon une tendance mondiale. Parce que en France, on a décidé de serrer la vis et très, très sérieusement. En Australie également, il y a une loi qui a été adoptée. Donc, peut-être chez nous, au Canada, ça pourrait suivre au cours des prochaines semaines. Nous autres, ce qui s'en vient, c'est de la très bonne musique country, promis, le 16-17.
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7: Bonjour, ici Benjamin Aubert. Voici vos actualités. La mairesse de Sainte-Marie, Luce Lacroix, demande du temps pour mettre en place une réponse adaptée à la présence de campements de personnes en situation d'itinérance au domaine Tachereau. Appelée à réagir à un reportage du quotidien Le Soleil, elle a indiqué que plusieurs intervenants du milieu communautaire, du CLSC et de la Sûreté du Québec sont déjà impliqués auprès des personnes concernées. La ville souhaite créer une table de concertation et élaborer une réglementation qui permettra d'encadrer la situation tout en offrant un accompagnement aux personnes touchées plutôt que de simplement les déplacer ailleurs. On peut écouter la mairesse.
8: Parce qu'on règle rien à ce moment-là. Donc, on veut vraiment comprendre l'histoire de vie de la personne. Puis là, j'entends déjà des gens, ouais, mais on est trop compréhensif. Mais avant de passer en action, faut comprendre d'où on arrive, où on va. Puis ce qu'on veut, c'est que tous les partenaires interpellés puissent mettre la main dans ce défi-là pour qu'on puisse avoir quelque chose qui se tient.
7: Sur la scène internationale, le président américain Donald Trump affirme que l'économie des États-Unis n'a pas besoin du Canada et qu'il n'envisage pas de renouveler l'accord de libre-échange nord-américain. Interrogé par des journalistes aujourd'hui à Washington, Trump a critiqué le déficit commercial des États-Unis avec le Canada et a estimé que les États-Unis pouvaient se passer des exportations canadiennes, notamment dans les secteurs de l'automobile, du bois d'œuvre et de l'énergie. Rappelons que l'accord fait l'objet d'une révision obligatoire et doit être renouvelé avant la date limite du 1er juillet. Le gouvernement du Québec investira 425 millions de dollars sur 5 ans pour aider les propriétaires à adapter leurs résidences au changement climatique. Dès le 1er octobre, un tout nouveau volet du programme Réno-Climat offrira une aide financière pour des travaux de protection contre les inondations, des diagnostics de risque climatique et des rénovations plus importantes dans les zones à risque. Certaines subventions pourront atteindre jusqu'à 35 000 $ pour des travaux majeurs d'adaptation. Et la Ville de Québec a dévoilé son plan de mobilité en prévision du festival d'été et des nombreux chantiers en cours au centre-ville. Les autorités invitent les festivaliers à privilégier le transport en commun, alors que le RTC ajoutera des navettes, bonifiera plusieurs parcours et offrira des stationnements incitatifs. En raison des travaux sur Grande Allée et le boulevard René-Lévesque, l'accès au centre-ville de Québec sera plus difficile et des restrictions à la circulation seront en vigueur durant l'événement. Voilà, c'est ce qui complète. Pour d'autres manchettes, consultez maboss.com.
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0: François Charron nous mentionne que oui, ça peut valoir la peine une montre intelligente avec des prix qui sont parfois, pour certaines marques, en deçà des grandes marques. Je sais que, on a bien sûr les montres Samsung, l'Apple Watch série 11 également, qui est la primée là, pour ce qui est des appareils Apple, Samsung, Galaxy Watch 8 pour ce qui est des appareils compatibles Android. Mais il y a d'autres montres qui sont à surveiller, dont la Xiaomi Redmi Watch 5. Qui rivalise avec les plus grands à bord de ça, avec de bonnes fonctionnalités, bonne autonomie et un prix beaucoup plus abordable qui avoisine les 200$ par rapport aux montres les plus chères du marché. Il y a la Google Pixel Watch 4 qui se dresse au-dessus de la mêlée parmi les meilleurs achats avec le meilleur rapport qualité-prix. Donc, à vous de choisir avec la musique dans quelques instants. The Mangan, Maroney sur la source du country.
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1: On a eu le bonheur de pouvoir compter sur Francis Desgrandprés pour s'associer avec Kevin Parent pour l'hommage à son album Pigeon d'argile de Kevin Parent, qui célèbre d'ailleurs son 30e anniversaire avec Father on the Go. Il y participe musicalement. De l'autre côté, éphéméride de cette journée du 10 juin dans le monde de la musique country, en vous souhaitant un bon mercredi.

0: Et si c'est votre fête aujourd'hui, on vous souhaite bonne fête parce que c'est l'anniversaire d'un chanteur country aujourd'hui, Lee Bryce, qui est né en 1979. On lui souhaite bonne fête. Dwight Yoakam a décroché son deuxième album consécutif numéro 1 avec Hillbilly Deluxe. C'était lancé en 1987. On peut mentionner que Richards est décédé de suite d'une cirrhose aiguë à son domicile de Los Angeles, en Californie. C'était en 2004. Et Carrie Underwood, deux semaines après avoir remporté American Idol, a fait ses débuts au Grand Ole Opry. Ça, c'était en 2005.
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0: Météo. Ce soir, 30% de risque d'averse avec un minimum à 16 degrés. Et le 30% de risque d'averse est valide aussi pour demain, surtout en après-midi. Chaud et humide de 28 comme maximum, humidex à 35. Et 60% de risque d'averse pour le long terme. Vendredi.
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nouvel album annoncé au cours des dernières heures. Ce sera pour l'automne prochain. C'est un grand retour en solo pour cet artiste dont on va vous parler un peu plus tard. Chris Templeton s'installe. Vient du Sarah Dufour. Pas le temps de s'ennuyer parce qu'on est sur Red Country.

0: Et ça, c'est une bonne nouvelle et c'est un grand retour en solo pour Wynonna Judd qui va lancer son premier album studio en 10 ans. Et ça s'appelle The Hard Truth. Ce sera disponible le 2 octobre prochain. Alors que, donc, on va proposer du nouveau matériel à la chanson qui sera lancée sous peu. Kentucky Queen sera le premier extrait de cet album. Donc, ce sera à surveiller et certainement à entendre sur Hit Country avec du Morgan Wallen et du Post Malone en musique.
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titre de la chanson qui est un peu son style de vie. Pas qu'il est plugué sur le 220, mais c'est une expression. C'est un gars qui est actif. On l'aime bien gros. On vous le propose en musique. Tommy Poulin, dans les derniers segments de notre émission, avant le retour à la maison.

0: 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De notre côté, nous, on va poursuivre avec le retour à la maison. Paul Chapman pour une bonne partie du réseau. Manon Bisson s'occupe de vous du côté de Lac Mégantic. Et nous, on sera ensemble demain. Ah ouais, on continue cette belle tradition en après-midi, alors que je serai des vôtres pour notre 14-17 sur Red Country. Sylvain Caron qui vous souhaite un bon retour à la maison. La plus grande des prudences. Hein, je sais. Des fois, c'est tentant d'aller un peu plus vite. On prend ça relax. Surtout que c'est une semaine thématique hein, pour la sécurité dans les chantiers de construction. Donc, si vous allez justement fréquenter les chantiers de construction, on ralentit. Bye-bye tout le monde.
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9: Bonjour, ici Benjamin Aubert. Voici vos actualités. La mairesse de Sainte-Marie, Luce Lacroix, demande du temps pour mettre en place une réponse adaptée à la présence de campements de personnes en situation d'itinérance au domaine Tachereau. Appelée à réagir à un reportage du quotidien Le Soleil, elle a indiqué que plusieurs intervenants du milieu communautaire, du CLSC et de la Sûreté du Québec sont déjà impliqués auprès des personnes concernées. La ville souhaite créer une table de concertation et élaborer une réglementation qui permettra d'encadrer la situation tout en offrant un accompagnement aux personnes touchées, plutôt que de simplement les déplacer ailleurs. On peut écouter la mairesse.
10: Parce qu'on règle rien à ce moment-là. Donc, on veut vraiment comprendre l'histoire de vie de la personne. Puis là, j'entends déjà des gens, ouais, mais on est trop compréhensif. Mais avant de passer en action, faut comprendre d'où on arrive, où on va. Puis ce qu'on veut, c'est que tous les partenaires interpellés puissent mettre la main dans ce défi-là pour qu'on puisse avoir quelque chose qui se tient.
9: Sur la scène internationale, le président américain Donald Trump affirme que l'économie des États-Unis n'a pas besoin du Canada et qu'il n'envisage pas de renouveler l'accord de libre-échange nord-américain. Interrogé par des journalistes aujourd'hui à Washington, Trump a critiqué le déficit commercial des États-Unis avec le Canada et a estimé que les États-Unis pouvaient se passer des exportations canadiennes, notamment dans les secteurs de l'automobile, du bois d'œuvre et de l'énergie. Rappelons que l'accord fait l'objet d'une révision obligatoire et doit être renouvelé avant la date limite du 1er juillet. Le gouvernement du Québec investira 425 millions de dollars sur 5 ans pour aider les propriétaires à adapter leur résidence au changement climatique. Dès le 1er octobre, un tout nouveau volet du programme Réno-Climat offrira une aide financière pour des travaux de protection contre les inondations, des diagnostics de risques climatiques et des rénovations plus importantes dans les zones à risque. Certaines subventions pourront atteindre jusqu'à 35 000 $ pour des travaux majeurs d'adaptation. Et la Ville de Québec a dévoilé son plan de mobilité en prévision du festival d'été et des nombreux chantiers en cours au centre-ville. Les autorités invitent les festivaliers à privilégier le transport en commun, alors que le RTC ajoutera des navettes, bonifiera plusieurs parcours et offrira des stationnements incitatifs. En raison des travaux sur Grande Allée et le boulevard René-Lévesque, l'accès au centre-ville de Québec sera plus difficile et des restrictions à la circulation seront en vigueur durant l'événement. Voilà, c'est ce qui complète. Pour d'autres manchettes, consultez mabosse.com.
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15: La source du country un peu partout au Québec, c'est Hit Country. Et puis, je te donne un avant-goût de ce qui s'en vient. Et tu vas dire, ben oui, t'as bien raison, mon Paul. Mon nom est Paul Chapman, avec vous comme ça, tous les lundis, mardis, mercredis et jeudis. Hein? Dans votre 17e heure, retour à la maison, heure du souper. Hardy s'en vient au menu. Ella Langley, Joseph Poirier. Et c'est 100% country. Tout le monde est prêt?
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Rodéo. T'aimes le Rodéo? Oui, puis ça peut faire partie aussi de ceux qui aiment beaucoup le country. Hein? Des Rodéo Man, Rodéo Girl. Oh, Cold Swindell, ça vient en musique. Really Green, merci programmation musicale. J'ai aussi Mylène Vallée qui va tourner pour Chantal et Andy Thirio. C'est un autre tourbillon 100% music country. C'est ça qui est fun, hein? T'es en voiture, tu gardes, on s'en va en musique. 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

0: Justin Bieber.
1: Oh!
0: Avec une petite touche country, ça va être parfait. Ouais, ça va être bon. Jelly Roll aussi avec featuring Karin Léon. Et qu'est-ce qu'il y a d'autre? Chase, oui, classe moyenne, pardon. OK. Tout ça sur ton 100% country.
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0: C'est 40% d'averse avec 18 degrés pour ce soir. Demain, on dit alternance soleil-nuage, 40% toujours d'averse. Il y a quoi? 28 degrés avec un humidex 36 ressenti. Indice UV 9 pour demain.
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1: Autour du feu, ensemble pour une petite bière. Moi, je dirais oui. OK. On était très gâtés avec Dan and Shay tantôt et Justin Bieber. Jenny Roll était là également, pas tout seul, avec un autre artiste. Mais là, c'est le temps de Corey Kent avec Corey Whitzel. Alex et Caro s'en vient. Cody Johnson, puis on s'en va vers la 18e heure. Mais la bonne nouvelle là-dedans, c'est que ça va être encore 100% pur country music. À tantôt.
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5: Bonsoir, ici Benjamin Aubert. Voici vos actualités. La mairesse de Sainte-Marie, Luce Lacroix, demande du temps pour mettre en place une réponse adaptée à la présence de campements de personnes en situation d'itinérance au domaine Tachereau. Appelée à réagir à un reportage du quotidien Le Soleil, elle a indiqué que plusieurs intervenants du milieu communautaire, du CLSC et de la Sûreté du Québec sont déjà impliqués auprès des personnes concernées. La ville souhaite créer une table de concertation et élaborer une réglementation qui permettra d'encadrer la situation tout en offrant un accompagnement aux personnes touchées plutôt que de simplement les déplacer ailleurs. Le président américain Donald Trump affirme que l'économie des États-Unis n'a pas besoin du Canada et qu'il n'envisage pas de renouveler l'accord de libre-échange nord-américain. Interrogé par des journalistes aujourd'hui à Washington, Trump a critiqué le déficit commercial des États-Unis avec le Canada et a estimé que les États-Unis pouvaient se passer des exportations canadiennes, notamment dans les secteurs de l'automobile, du bois d'œuvre et de l'énergie. Et la Ville de Québec a dévoilé son plan de mobilité en prévision du festival d'été et des nombreux chantiers en cours au centre-ville. Les autorités invitent les festivaliers à privilégier le transport en commun, puisque des travaux sur Grande Allée et le boulevard René-Lévesque feront en sorte que l'accès au centre-ville de Québec sera plus difficile et des restrictions à la circulation seront en vigueur durant l'événement. Voilà, c'est ce qui complète. 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
11: On est mercredi et hier, la Caroline a gagné 5-3 contre Vegas et 2-2 dans la série. Prochain match jeudi le 11 à 20h en Caroline cette fois-ci. Alors j'ai hâte de voir qui va l'emporter. Hein? 2-2 dans la série. OK, oui.
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11: On aime tous cet artiste qui s'appelle Megan Moreney. Il y a Chabouzi qui est là. Billy Zimmerman. Puis on va avoir du good time avec Zach Chico, avec Benjamin. Vous êtes sur Hit Country, et quand on dit pur country 100%, c'est ça ta fréquence, Hit Country, les amis.

les prochaines secondes. Je vais aller plus loin que ça parce qu'on est toujours dans cette 18e heure, dans le dernier droit, comme on dit. Lucky Brian, Francis de Grand Prix et d'autres surprises. Vous êtes à la fréquence pure country, 100%, 24 heures sur 24. Est-ce que tout le monde est prêt? Je pars ça de même. 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

0: la FIFA demain, jeudi, le 11 juin. Ça va être à surveiller, hein, parce que je vois que le Canada, 15h, vont jouer contre la Bosnie-Herzégovine. Puis les amateurs de soccer, là, vont être bons.
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Jordan, Jason plutôt devrais dire, Alvin s'en vient, Jelly Roll, on a droit aussi à Claude Paquette. Et l'air de rien, on s'en va déjà vers la conclusion de cette portion de travail de ce mercredi. Mais merci à ceux qui travaillent pour la programmation musicale et à vous, fidèles auditeurs, d'être toujours bien présents, amateurs de country. Quand on dit on a une station, une fréquence country 100%, je dis. Country.

0: Big Star.
1: Un mercredi, le bonheur, 100% country. On est là demain, jeudi. C'est la dernière jeudi, moi. Non, oui, vendredi, je suis jamais là. Mais tout le monde est là, avec toute l'équipe. Et 24 heures sur 24, 7 jours sur 7, 365 jours par année. C'est ça, It Country. À demain, tout le monde. 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
2: Bonsoir, ici Benjamin Aubert. Voici vos actualités. La mairesse de Sainte-Marie, Luce Lacroix, demande du temps pour mettre en place une réponse adaptée à la présence de campements de personnes en situation d'itinérance au domaine Taschereau. Appelée à réagir à un reportage du quotidien Le Soleil, elle a indiqué que plusieurs intervenants du milieu communautaire, du CLSC et de la Sûreté du Québec sont déjà impliqués auprès des personnes concernées. La ville souhaite créer une table de concertation et élaborer une réglementation qui permettra d'encadrer la situation tout en offrant un accompagnement aux personnes touchées plutôt que de simplement les déplacer ailleurs. Le président américain Donald Trump affirme que l'économie des États-Unis n'a pas besoin du Canada et qu'il n'envisage pas de renouveler l'accord de libre-échange nord-américain. Interrogé par des journalistes aujourd'hui à Washington, Trump a critiqué le déficit commercial des États-Unis avec le Canada et a estimé que les États-Unis pouvaient se passer des exportations canadiennes, notamment dans les secteurs de l'automobile, du bois d'œuvre et de l'énergie. Et la Ville de Québec a dévoilé son plan de mobilité en prévision du festival d'été et des nombreux chantiers en cours au centre-ville. Les autorités invitent les festivaliers à privilégier le transport en commun, puisque des travaux sur Grande Allée et le boulevard René-Lévesque feront en sorte que l'accès au centre-ville de Québec sera plus difficile et des restrictions à la circulation seront en vigueur durant l'événement. Voilà, c'est ce qui complète. Pour d'autres manchettes, consultez maboss.com.
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On est le mercredi 10 juin 2026. Merci beaucoup d'être bien branché à votre radio en Beauce. Je m'appelle Mathieu Guimond. C'est un plaisir de passer la soirée en votre compagnie. Hey, au milieu de l'émission, entre autres, ce soir, on va vous proposer des activités à faire au cours des prochains jours dans la région. On a un petit coup d'œil à l'actualité également, ce qui retient l'attention en ce mercredi 10 juin, des occasions d'économie à saisir. C'est toujours le fun quand il nous reste un petit peu plus d'argent dans nos poches puis qu'on s'est gâté un petit peu. J'ai un petit conseil pour vous autres dans les prochaines minutes. Et également, ben c'est le fun de vous savoir à l'écoute. Je veux saluer toute la gang qui est bien branchée, fidèle au poste et qui nous écoute du côté de la municipalité de Saint-Lambert. Je vous dis ça, mais on a préparé beaucoup d'activités pour cet été, pour les gens qui demeurent à Saint-Lambert. Allez donc visiter le site web de la ville pour connaître toutes les activités qui seront au programme durant la belle saison. Vous autres, qu'est-ce qui vous occupe en ce mercredi soir en Beauce? Allez, faites-nous donc signe via le texto, notre site.

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pense que vous allez être d'accord avec moi. On aime ça se gâter. 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Et il y en a des nouvelles qui vont arriver demain 10h.

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